0: C'est loin, le général.
1: C'est grand.
0: Alors, tu dis que c'est fou.
1: Oui, oui.